mission est de repenser la productivité centrée sur l'individu. Pour les créateurs, les technophiles, les dirigeants, les étudiants et leurs parents. Pour tous ceux sur cette planète qui veulent réaliser quelque chose. Parce que réaliser, c'est un mode de vie et de travail. C'est un état d'esprit rempli d'objectifs et de passion. Mais nous n'avançons pas seuls. Toute réalisation est le fruit d'une collaboration, nourrie d'intelligence collective, qui peut venir de n'importe où grâce à la mobilité et fondée sur la confiance.

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Est-ce qu'on peut acclamer le roi? Voilà. Est-ce qu'on peut pousser des cris de joie pour Emmanuel, le Dieu qui a toujours été présent, toujours présent à ma cause, Emmanuel.

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7: Il est très exactement 7h.
8: Notre peur la plus profonde n'est pas d'être inapte. Elle est que nous puissions être dotés d'un pouvoir sans commune mesure. On n'apporte rien au monde en se dévalorisant. Il n'est pas éclairé de se faire plus petit que l'on est, simplement pour rassurer les autres autour de nous. Si nous nous libérons de notre propre peur, notre présence seule pourra aussi libérer les autres.

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2: Bonjour et bon réveil matinal, auditeurs, auditrices et la RTVH. Voici votre édition de ce tergiste qui commence par les titres. L'évêque diocèse de Butembo-Béni dénonce l'indifférence du gouvernement de la RDC face au massacre des civils au Nord Kivu et en Ituri au profit du projet de la révision constitutionnelle. Dénonciation contenue dans un message pastoral rendu public samedi 6 juin.
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2: Les travaux de curage du lit de la rivière pour lutter contre les inondations évoluent à bon train avec des Butembo. L'office de voirie et drainage presse l'abolition des pratiques d'extraction du sable dans cette rivière.
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2: Et la journée internationale de la mini-jupe, les avis des habitants de Butembo divergent sur ces modes d'habillement. Si les uns les soutiennent, d'autres parlent d'une dépravation des mers. Voilà RVH. Tout pour les titres. Bienvenue au détail.
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2: L'évêque de Butembo-Béni exprime sa position face au projet de la révision ou changement de la constitution de la RDC dans un message pastoral datant du 3 juin 2026. Monseigneur Sikouli Palouk Melchizedek critique la volonté du pouvoir de Kinshasa qu'il qualifie d'une démarche d'obstination incompréhensible. À l'en croire, ce projet présente un décalage total entre l'agenda politique et la réalité de population dans son diocèse, en particulier dans la province du Nord Kivu et de l'Ituri, confrontée à une recrudescence des violences dans les massacres des ZDF. Ce n'est pas le changement de la constitution qui arrêtera les massacres, martèle-t-il. Monseigneur Sikouli Palouk Melchizedek exhorte le chef de l'État congolais, Félix Tshisekedi, à faire de la restauration de la paix sa priorité absolue. Écoutez l'extrait de message lu par l'abbé Ignace Mutungo.
7: Au moment où une partie du territoire national est sous occupation étrangère et que les populations du Nord Kivu et de l'Ituri sont massacrées de manière récurrente par les ADF Nalu, la préoccupation de nos gouvernants semble être ailleurs. Ceux-ci s'attellent, avec une obstination incompréhensible, à activer le processus du changement de la Constitution de la République démocratique du Congo. En fait, le président de la République, le gouvernement, les députés et sénateurs semblent tous préoccupés par la volonté de changement de la Constitution, oubliant que cela apparaît comme un cautionnement de la division du pays que les Congolais redoute. C'est pourquoi, face au risque que le pays court, nous demandons au président de la République et chef de l'État de se préoccuper avant tout de la restauration de la paix sur l'ensemble du territoire national et de ne pas oublier que la finalité du pouvoir, c'est d'abord le service du peuple. Aux honorables députés et sénateurs, de ne pas être complices des malheurs de leurs frères et sœurs, aux forces de défense et de sécurité, de se remettre en question en vue de l'efficacité de leur mission, de défendre l'intégrité du territoire, de sécuriser les personnes et leurs biens. Ce n'est pas le changement de la Constitution qui arrêtera les massacres dont nous sommes des victimes.
2: Au moins 8 civils tués et plusieurs autres disparus dans une nouvelle incursion des ZDF hier samedi au village Matiba, dans la chefferie de Watalinga, territoire de Béni. La chef civile rapporte que les terroristes ont résurgi l'avant-midi d'hier samedi et tué des personnes, puis incendié des biens de la population. Cette attaque a provoqué une débandade au sein des habitants de Matiba. Mabele Moussaï, directeur des forces vives locales, plaide pour le déploiement urgent des éléments des forces conjointes par des UPDF afin de sécuriser la population. Il a été joint au téléphone par notre confrère Erickson Louemboué.
0: Au niveau du 17, il y a encore attaque. Même les images qu'on est en train de nous envoyer, les gens sont déjà calcinés là-bas. Ce sont des personnes calcinées. Donc, il y a une attaque encore contre la population civile là-bas. Et le bilan jusque-là n'est pas encore connu. Mais nous sommes en train de recevoir les images de nos confrères qui sont déjà sur place.
1: Alors, l'attaque a eu la nuit ou bien ce matin même?
0: Non, c'est avant-midi. C'est avant-midi, donc vers 14 km. Et la population a des badanes totales là-bas. Et ça cause aussi de la peur dans le cas de la population de la chefferie de Ouattaling et ses environs, parce que quand l'ennemi est à côté comme ça, la population aussi est en train de souffrir dans les cœurs et on est en train de demander qu'à ce que les militaires FARDC ou PDF s'engagent facilement à traquer l'ennemi avant que cela n'arrive dans la chefferie de Ouattaling. Donc nous sommes en insécurité totale et parce que nous sommes menacés par cet ennemi qui continue à faire de graves conséquences sur la population de la chefferie de Ouattaling.
2: Un enfant d'environ 13 ans a été tué dans la nuit de vendredi au quartier Cité Belge en commune de Bungulu. Nous sommes en ville de Beni. Selon témoignage recueilli sur place, des personnes armées qui seraient venues éliminer sa mère ont tiré à bout portant sur la victime morte sur les champs. La victime de Samy fut élève finaliste à l'école primaire Kilewe. Ce cas de meurtre vivement condamné par le Parlement d'Afan Beni, coordination du Grand Nord de la province du Nord Kivu. Dans un communiqué rendu public hier samedi, il exprime son regret face à la persistance des attaques physiques contre les enfants de la région. Cette structure infantile exige des enquêtes sérieuses pour que les auteurs de ces meurtres répondent de leurs actes devant la justice. Les renforcements de lutte contre la maladie à virus Ebola et la résurgence des attaques des combattants EDF dans la région de Beni ont été au centre d'une rencontre vendredi dernier entre les bureaux de l'Assemblée provinciale du Nord Kivu et l'autorité provinciale. Sur les plans sanitaires, ils ont insisté sur l'application des mesures récemment édictées, notamment le lavage régulier des mains, la suspension des baptêmes par immersion. En ce qui concerne le massacre des civils, l'explique de l'organe délibérant en Provence a institué sur la franche collaboration, a insisté sur la franche collaboration entre les services de sécurité et la population pour vaincre l'activisme des EDF à Beni-Lubero. Robert Seninga est dans ses propos recueillis par Patrick Sialoua.
3: Nous avons été informés de la façon dont on gère la situation d'Ebola. Et nous avons constaté que l'autorité s'y met sérieusement et que nous pensons qu'il y a lieu de sortir de cette pandémie. Sur la situation sécuritaire, nous avons donné des propositions. Ils nous ont donné aussi ce qu'ils ont prévu afin de pouvoir sécuriser les populations de la ville de Beni et du territoire de Beni. La première des choses que nous demandons à la population, c'est avoir la confiance aux dirigeants et de partager l'information dans l'urgence. Donc la coopération civilo-militaire, c'est ce que nous recommandons. Éviter les rumeurs, les réseaux sociaux qui veulent créer des tensions, c'est le jeu de l'ennemi. La situation telle que le gouvernement vient de les décrire, tous les services sont mis en contribution pour sécuriser l'entité.
2: Et une personne a été foudroyée dans la soirée de vendredi 5 juin à Kipambashi, localité située à Groupement Bassoa Madiwe, territoire de Beni. Les drames s'est produit lors d'une forte pluie qui s'est abattue dans la zone, en croire la société civile. Denis Kinaba, président de cette structure, rapporte que la victime, agriculteur de son état, a été touchée par les éclats de la foudre alors qu'elle s'abritait sous un palmier. On l'écoute.
8: La victime s'appelle Kampale Kaiwa de Ogracias, d'une quarantaine d'années et père de 3 enfants. Il quittait son champ pendant que la pluie s'abattait. Elle s'est abritée sous un palmier et c'est là que la foudre l'a atteinte et sa mort s'en est suivie. Je dis à la population de toujours fuir à la maison en cas de signes de pluie. Aussi au service de l'État, de ne toujours pas profiter d'un incident malheureux de rationner la population. Ce fait nous a tous touchés dans la communauté et même dans notre pays.
2: Ambaye alikupata nyeshi wote katika jamii na katika hii yetu. Un accident mortel s'est produit hier samedi 6 juin à Maboya, en chefferie des Bachou, territoire de Beni. Un arbre est tombé sur une femme qui revenait de son champ avec un fardeau au dos. Des sources locales font savoir que l'incident a vécu pendant qu'un scieur exerçait ses activités d'abattage d'arbres dans la brousse. Le corps de la victime a été levé du lieu du drame sur ordre de l'autorité compétente. Après constat, la police sous-commissariat local annonce l'ouverture d'une enquête. Les travaux d'élargissement du lit de la rivière Kimemi se poursuivent en ville de Butembo par l'Office des voiries et drainages. Les responsables de l'OVD indiquent qu'après l'attaque du curage des caniveaux sur l'artère principale, il a fallu aussi retirer des méandres dans cette rivière afin de limiter les inondations. L'ingénieur Kelly Kelekele condamne l'extraction du sable dans la rivière Kimemi, principale déversoir de la ville. Il appelle à la culture de la bonne gestion des déchets. Écoutez-les dans ses propos écrits par Steve Maté.
9: Les travaux ont commencé avec le curage des caniveaux sur les artères asphaltées. Et puis, Ikimemi aussi, nous sommes en train d'enlever les méandres. La machine est tombée en panne. Et c'est pour cela, vous voyez, il y a deux machines à la fois qui sont venues. C'est pour parachever les travaux. Le plus grand problème, il y a l'inondation sur la partie de la ville. C'est pour cela, nous sommes en train d'ouvrir notre rivière, que nous appelons rivière Kimemi. Les gens ont commencé à prendre du sable sur Kimemi. Il y a l'érosion qui s'augmente. La ville est en train aussi de s'étendre. Les gens ont construit même le long de la rivière. Et quand on construit le long de la rivière, il y a des maisons qui tombent. C'est pour cela, avec l'État congolais, FONER a préféré financer le curage pour enlever les méandres afin que l'eau circule librement. Je t'en fais la fin parce que le curage, nous sommes déjà près de 97%. Il reste, ce n'est que la partie que nous sommes en train de toucher. Tout le monde vient nous jeter sur la rivière qui mine. Ce n'est pas un lieu de dépotoir. Quand nous mettons des salités dans la rivière, l'exutoire de la rivière, c'est plein de salités, c'est plein de bouteilles, c'est plein de sachets. Je demanderai au Bibolé de garder cette ville propre. Il y a le pont, vous l'indiquez, est en train d'être attaqué à cause du sable qu'on extrait. Pont sinon hydro est en train d'être traqué.
2: Et pour finir, célébration hier samedi 6 juin 2026 de la Journée internationale de la mini-jupe. Instituée en 1960, elle vise à défendre la liberté des femmes de s'habiller selon leurs souhaits, sans subir des jugements ni des stigmatisations. À cette occasion, la RTVH a recueilli les avis de certains habitants de la ville de Butembo sur le port de la mini-jupe comme tenue vestimentaire. Les uns soutiennent cette façon de s'habiller, d'autres parlent d'un vêtement de dépravation de mœurs. Il s'exprime dans ses vox pop de Nelson Rafiki.
10: De ma part, okuvala mini jipe haiko mbaraka. Mini jipe na dependra kana mwenye naivala.
11: De ma part, celui qui porte la mini jipe n'est pas forcément une prostituée ou de mœurs légères, même s'il y a celles qui les portent pour tenter les hommes et d'autres les font comme habillement normal. Personnellement, je peux pas aimer une femme qui s'habille en mini jipe, car c'est un habit non présentable auprès des parents, moins encore auprès des amis. Ces derniers estiment immédiatement que vous leur avez présenté une femme de mœurs légères. Il y a des filles qui sont habituées à cet habillement. Certaines mini-jupes peuvent dépasser les genoux, voire même au-dessus. Ça dépend de l'accoutrement. Être prostituée, c'est un acte volontaire. Certaines filles ont pris ça comme un style et d'autres portent des mini-jupes circonstanciellement. Le port des mini-jupes ne pose pas problème, je pense. À moins que vous le portiez par hypocrisie, l'habillement en soi ne pose pas de problème. Ce qui est caché en cœur, c'est ce qui gêne.
12: C'est bien. Mais tout, quand ça. À tout va les pantalons, mais tout nous qu'on a rien à dire, tout n'a pas nous qu'on a bien. Tout m'angoisse, tu m'as fait.
2: C'est la fin de ces Radio Journal. Merci de nous avoir écoutés. Bon dimanche.
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15: Merci de renouveler votre confiance à ce programme du RTVH. C'est votre rendez-vous des sports. La phase des play-offs du championnat national Illico Cash League 1 s'est poursuivie dans sa 10e journée avec deux rencontres menées de deux stades ce samedi 6 juin 2026. Au stade Frédéric Ibassa Maliba à Lubumbashi, le football club Saint-Éloi Lupopo a largement dominé l'association sportive Simba de Kolwezi 3 buts à brosse. Les cheminots totalisent 12 points et consolident la 6e position avec 12 points. À la 6e position et maintiennent leur course en qualification aux interclubs. Les Kamikazes de Kolwezi restent toujours à l'avant-dernière position sur les tableaux de pondération avec 6 points. Le duel entre le football club Les Aigles du Congo et l'association sportive Vita Club disputé au stade Tarafel à Kétui à Kinshasa n'a pas connu de vainqueur ni de vaincu. 0 but partout était le score à la fin de la partie et après ce résultat, les Moscovites restent 3e avec 17 points. Les Samouraï, de leur côté, conservent provisoirement la tête du classement avec 22 points en attendant la rencontre qui opposera le tout-puissant Mazembe à l'association sportive Maniema Union de Kindu ce dimanche dans l'entrée des Kamalondo sous le coup de 15h heure de Lubumbashi pour boucler la 10e journée. Et puis avant cette affiche sur la même pelouse du stade tout-puissant Mazembe, le cycle sportif Don Bosco offrira son hospitalité au football club Céleste de Mbandaka. Et dans les cadres des préparatifs de la Coupe du Monde États-Unis, Mexique, Canada qui débute dans 5 jours, les nations africaines qualifiées dans cette prestigieuse compétition de la FIFA intensifient leur préparation avec des matchs amicaux. Ce samedi, la Tunisie a largement perdu devant la Belgique sur une manita de 5 buts à brosse. Les Tunisiens jouent encore ce dimanche à partir des 0h contre les Venezuela. Les Aigles de Carthage logés dans le groupe F affronteront les Pays-Bas, le Japon et la Suède lors de la Coupe du Monde et dans le groupe C. Aussi, les équipes s'activent dans cette fenêtre FIFA. Le Brésil, favori sur papier dans cette poule C, affrontera l'Égypte, aussi engagée dans ce mondial à groupe G. Le Maroc se mesurera à la Norvège, prochaine adversaire du Sénégal dans le groupe I. Ce match est prévu à partir des 21h de ce dimanche. Et au même moment, l'équipe nationale de la RDC poursuit sa préparation à Marbella, en Espagne, pour la suite fin de sa série de matchs de préparation. Les matchs amicaux des préparations, les Léopards vont affronter le Chili le 9 juin, 2 jours avant leur voyage pour les États-Unis. Et les Léopards de moins de 23 ans affrontent leurs homologues de la Colombie ce dimanche 7 juin en France. C'est un match comptant pour la 3e journée du tournoi Maurice Revelon, logé à groupe A. La RDC occupe la 4e position avec 3 points après 2 sorties. Derrière la Chine, 6 points et l'Arabie aussi 6 points. La Tunisie est 3e avec 3 points et la Colombie est 5e avec 0 points après 2 matchs disputés. Amis sportifs, c'est par là que nous mettons fin à ce journal du sport. Excellent week-end à tous.
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16: Salut madame, monsieur, voici la page météorologique de ce dimanche 7 juin 2026. Un ciel nuageux s'observe dans l'avant-midi, soit de 6h à 12h. La température est de 12 à 24 degrés Celsius. L'humidité est évaluée entre 52 et 94%. Le vent souffle vers le sud-est avec une vitesse de 4 à 25 km par heure. De 12h à 18h, ce sont des pluies légères qui s'annoncent. La température en ce moment varie entre 22 et 25 degrés Celsius. L'humidité nage entre 58 et 73%. Le vent prend la direction de l'est avec une vitesse de 11 à 25 km par heure. Et les mêmes temps de pluie légère caractérisent les heures du soir, soit de 18h à 0h. La température en ce moment bascule entre 17 et 21 degrés Celsius, sous une humidité de 79 à 93%. Le vent prend la direction du nord-ouest avec une vitesse de 4 à 16 km par heure. Le soleil se lève à 5h58 minutes et se couche à 18h06 minutes. La lune, quant à elle, se lève à 23h47 minutes pour se coucher à 11h25 minutes. En bref, la journée de ce dimanche s'annonce moyennement humide. Et c'est tout pour cet espace météorologique. Merci de nous avoir écoutés. On se retrouve prochainement.
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Bonjour, bon arrivée à Misonde, fidèle auditeur et auditrice de la radio télé Victoire Horizon, dont cette émouvante et avoutante émission, une émission, ça pour ça culturelle, comme vous le savez, très très bien, News People. Vous êtes nombreux à l'écoute déjà de cette émouvante émission culturelle, l'émission News People. Amisante, poussez-vous à distance car News People, une émission de référence, revient avec puissance. Avec beaucoup de chance, il y aura de la licence dans cette bonne ambiance musicale. Nous ne sommes pas professionnels, mais grâce à l'éternel, nous serons exceptionnels. Amisante, sachez bel et bien que nous escaladons déjà dans une nouvelle fusée. Et une fusée qui va nous accompagner droitement dans une nouvelle planète. Ah ouais, c'est la planète Digou Musical Zer. Nous allons couper, caler, décaler ensemble avec vous. Et de partout, vous nous captez, sachez bel et bien que nous escaladons déjà dans une nouvelle fusée. Et une fusée qui va nous accompagner droitement dans une nouvelle planète. C'est la planète, bien sûr, Digou Musical Zer.

Amusant, faites penser déjà les messages que l'émission de ces émissions vient juste de débiter. Et nous sommes bien déterminés pour vous rendre service de qualité car dans nos veines est venu le coulé sang des champions. Aujourd'hui, nous allons juste vous parler de vos stars favorites. Nous allons vous actualiser de vos stars. Comme vous le savez très très bien, pourquoi ne pas vous faire découvrir des nouvelles chansons sorties au courant de la semaine. Et bien sûr, dans cette même émission, nous allons recevoir les artistes.

Les quatre communes, vous êtes déjà impeccablement branchés, collés, serrés dans cette émouvante émission et avoutante émission. Merci également à toutes ces personnes donc qui nous captent, gens à partir de la commune Woulamba, commune Kimemi, commune Moussoussa, commune Boulinkera. Et à toutes ces personnes qui nous captent, gens à partir de Loubert au territoire, Mangoro, Dipa, Moussienen, et vous nous captez à partir des Kassou, à partir des Kipese, à partir des Alimbongo. Merci également à toutes ces personnes qui nous captent, gens de l'autre côté des Beniville comme Beni territoire, Tchotchoubo, Irenketi, Maboya, Pabuka, Maswata, Saint-Bien, que vous êtes déjà à l'écoute de l'émission, l'émission des émissions, une émission qui est là pour la promotion de nos artistes. Vous les savez très très bien. Une émission produite par la Radio-Télé Victoire Horizon. Merci beaucoup à notre cher vieux Papa Rachidi Amouri Kasoko, les cordeaux derrière de cette chaîne. Merci également chef des programmes, Papa Martial Bendelo. Nous sommes franchement ravi, joie, encore une fois, de venir vous présenter cette émouvante émission News People. À toute l'équipe qui a réalisé cette émouvante émission, merci beaucoup à Freddy Mutoto, FM Distribution. Et merci également à Milton Kapunix 3R. Merci à Joël Kiavouli qui raconte Prémis Nguessera. Mais Chaco Lenzo Volé Bombardier Zer. Merci franchement pour la réalisation intelligente. Erson Hervé Limamba les pick-up. Motoalaki Sabango Kolata Cravate prêtre à monastère. Les capitaines Zer, c'est bien moi devant ces crachoirs fantômes. Et bien sûr, c'est bien que vous êtes franchement nombreux à l'écoute de cette émouvante émission News People. Et merci également à toutes ces personnes qui cessent de soutenir cette émouvante émission, cette émission culturelle. Merci beaucoup à vous. Je vous appelle tout simplement Gerlas Kalendi, les Gérard de l'alimentation et Costard. Merci également Ambir Mbouma, Droid, FM Mbouma et Maman, Léansi Mbouma, toute la famille Mbouma. Merci également à Ingénieur Alpha Mbouma. Je vous appelle également tout simplement Prémis Kangoya Toufan, l'homme au Boker. Merci pour le soutien total de l'émission News et People. Il nous gère impeccablement dans les ondes. Balbitang Otomo Nakae Penabu et aussi Pelakanambiso Balamoko. Il s'appelle tout simplement DJ Grancia Kassereka DJ Zer. Et bien sûr, avec lui, nous allons encore une fois teaser l'effet au travers en cette émouvante émission. Amisante, fidèle, auditeur et auditrice. Et ça pour autant blanchir les camions en voiture. Nous commençons cette émouvante émission avec une chanson que vous allez aimer, apprécier, valider, pourquoi n'est pas même sûr qui fait ces chansons. C'est une chanson gospel, une chanson chantée par l'artiste et musicienne Mama Ginance et bien sûr Nikou Penini. C'est le titre, histoire pour nous d'évoquer la présence de l'Esprit Saint dans cette émission.

Nikupenini, c'est le titre de cette chanson que nous sommes en train de voir jusqu'au moment où vous balancez au travers cette émouvante émission. Et News People, merci beaucoup franchement d'être toujours à l'écoute. Vous êtes franchement nombreux à l'écoute de l'émission News People. Et c'est une chanson chantée par l'artiste musicienne Maman Aginos. Maman Aginos est très très bien au travers de son parcours musical. Je vous rappelle qu'elle fait de la musique gospel. Et bien sûr, elle évolue en ville de Bouté. Ça fait grand plaisir à l'écoute des News People. Nico Penini, allez-y télécharger, charbonner. Et surtout partager, ça fera un grand plaisir pour juste l'évolution de la musique de chez nous, sens de la musique gospel dans cette émission News People. Nous évoquons la présence de l'Esprit Saint. Tozana et Bandini.

Et bien sûr, dans cette même émission amusante, poussez-vous à distance car News People, une émission des références rêvées avec puissance. Avec beaucoup de chance, il y aura de l'agissance dans cette émission. Et bien sûr, je l'ai dit souvent, on ne compare pas les créateurs à la créature. Et les rangs ne deviennent jamais roi même si l'hélio est mort. News People restera toujours une émission des références, comme vous le savez. Alors, toujours en mode musique, après bouter bon son déjà à Kinshasa, on va récupérer l'artiste émissier beatmaker Dr Moussa. Dr Mouska, bien sûr, c'est juste l'artiste mission qui va nous faire bouger, trémousser au travers cette émouvante émission. Par une chanson que vous allez aimer, apprécier, valider. Pourquoi n'est pas même sûr qui fait cette chanson. C'est une chanson cadassante. Préparez-vous, Jean. Ça en fera un grand plaisir. Le titre, c'est tout simplement Lola. DJ, on en tease. J'ai dit bien, on en tease les faits.

Le titre de cette chanson, c'est tout simplement Lola, une chanson chantée par l'artiste, musicien et beatmaker Dr. Mouska. Et bien sûr, je vous rappelle que cet artiste vraiment est en train de voir qu'il commence à se démener très très bien, amusante, fidèle, auditeur et auditrice. Je vous dédie cette chanson vraiment, je vous appelle tout simplement les big manager, donc Balobi Motoa, Motoa Motema Moko Bien, l'homme au Boker, Prémisse Kangoya Toufan, et avec la maman à la maison. Et vous êtes parmi les sponsors incontournables de cette émouvante émission Bodimash. Ça me fait grand plaisir. Lola, c'est ses coups de cœur. DJ, Gracia Kasereka, c'est cativé.

Eh bien, sire, vous êtes franchement nombreux. Merci, Jean, toutes ces personnes qui nous captent à partir des moutiries. Vous nous captez à partir des voulements. Vous nous captez de l'autre côté des cavités. On s'en fait vraiment un grand plaisir. Toute la ville de Jean entre les mains. The News People, une émission culturelle. Nous sommes là juste pour la promotion des artistes. Les artistes de chez nous, vous les savez très très bien. Et bien sûr, amusante, vous les savez très bien. Notre pays traverse vraiment un moment difficile. Et bien sûr, la guerre, la maladie, ça fait vraiment, ça fait marre. Et bien sûr, pour ceux comme sommes des vrais Congolais, dans cette émission News People, nous avons l'habitude de balancer toujours une chanson qui parle de la paix. Et aujourd'hui, l'équipe qui réalise cette émouvante émission a bien dit de pouvoir juste vous balancer la chanson de l'artiste musicien Clover Wise Boy. Et tout le monde, vous balancez le titre que nous allons juste vous balancer dans cette émission News People, histoire pour nous de plaire avec tous ceux qui plairent. Et bien sûr, amisante, fidèle auditaire, je vous envoie, je vous jure et je vous promets que personne ne sortira de cette émouvante émission ici d'ici, mais que vous tous et vous toutes, vous serez satisfaits et très très très satisfaits même. DJ Gorancia Kassereka, sans c'est l'hymne des Requiem que je vous balance dans cette émouvante émission. Et surtout, j'ai dit pour l'épaule et vraiment à toutes ces personnes qui ont perdu les nerfs. Big up à tous les vrais Congolais. DJ, c'est Kativé.

Le titre de ce coup de cœur, l'hymne de Requiem, moi je l'appelle comme ça dans l'air. C'est une chanson chantée par l'artiste et musicien. Il s'appelle simplement Clover Wise Boy. Et bien sûr, une chanson qui venait juste de faire plaisir à tous les vrais Congolais. Merci beaucoup d'être toujours à l'écoute. Prémisse Kangoya Toufan, l'homme au beau cœur. Ça me fait vraiment un grand plaisir. C'est bien que vous me captez très très bien ensemble avec la maman à la maison. De faire plaisir à tous les vrais Congolais. Merci beaucoup d'être toujours à l'écoute. Prémisse Kangoya Toufan, l'homme au beau cœur. Ça me fait vraiment un grand plaisir. C'est bien que vous me captez très très bien ensemble avec la maman.

Pour dire les sommaires des News People, franchement, nous sommes tellement surchargés comme pas possible. Vous allez aimer, valider, surtout apprécier en cette émission. Si vous êtes nouveau en ville de Butembo, vous êtes les bienvenus. News People, les sommaires.

Amusant dans cette émission News People dans la partie nostalgique aujourd'hui. Nous allons juste vous balancer la chanson Africa, une chanson chantée par des artistes de la ville de Butembo. Beefcake Selecta en featuring avec les vieux popal Isevo Simutuku Fudi Lagno Endalo dans cette émission News People Zer Zer Zer Agosalisa. En mode nouveauté aujourd'hui dans cette émouvante émission, nous allons juste vous balancer la nouvelle chanson Etio Nizero de l'artiste émission The Pillar Boy News People, une émission de référence. Après Butembo, on sera encore une fois à l'autre côté de Goma où on va récupérer la chanson qui fait vraiment pagaille et surtout ça cartonne comme pas possible. La chanson Fura des deux artistes Gloria Bansh et Rémi Ngongo. À Kinshasa, on va juste récupérer l'artiste émissier Bantu B, l'homme de la chanson Histoire, une chanson phare. Et bien sûr, il est de retour dans les bacs avec la chanson Holy Good. Après Kinshasa, on sera à l'autre côté des boucans. Vous, on va récupérer l'artiste émissier Kapita Eymon avec la chanson Nita Fani Kiwa. Après Bukavu, on va encore une fois faire un grand pas de l'autre côté de Kinshasa. Et pardon, de l'autre côté de Goma, où on va récupérer l'artiste missionnaire Jaguamwan avec la chanson Congo Kinshasa. Et bien sûr, il y aura pas mal de surprises dans cette même émission amusante, fidèle auditeur et auditrice. Nous sommes bien déterminés comme pas possible pour vous rendre service de qualité car dans nos veines et vénil coule le sang des champions.

Et bien sûr, dans cette même émission Amison, nous allons juste vous actualiser de vos stars favorites. Restez toujours branchés. Mais juste vous propose, juste vous confirmer qu'aujourd'hui, nous allons recevoir l'artiste et musicien. Et bien sûr, Eras Baby, c'est un jeune qui se débrouille. Il sera notre dans cette émission. Rien que des surprises dans cette émission, à mise en restez toujours branchés et faites penser les messages. News People, une émission de référence.

Et bien sûr, nous commençons Jeanville de Boutembo. On vous balance la chanson Africa, une chanson chantée par des artistes Beefcake Selecta, Namba Zero, en featuring avec Lévi et Popal, Isevosi, Mutuku Fudi Lagno. Et bien sûr, c'est dans la partie nostalgique. Rappelez-vous que cette chanson vraiment avait cartonné comme pas possible. Et bien sûr, c'est une chanson qui porte bien un grand message amusante, fidèle auditeur et auditrice. Ambia Dirani, qui est émission Ishaanza, et surtout que Léo vraiment émission Takua Matata, comme pas possible. Restez toujours branchés. DJ Grand Siaka Sereka, de l'autre côté. Et bien sûr, nous sommes en sa présentation. Erson Hervé Limamba, les pick-up. Motola Kisa Bango Kolata Cranvat, prêtre à monastère. Les capitaines Zer, c'est bien moi. DJ, on attise les filles.

Bien, merci DJ Grand Sia pour cette chanson. Sans l'émission News People. Balobi abiso do tatabana kate. Tant automatique, faut beau sentir mon mouvement. Et bien sûr, avec précision amusante, dans cette émission, vous serez satisfait et très, très, très satisfait même. Ça, c'est la culture, la vraie chronique, quoi. Merci beaucoup d'être toujours à l'écoute. Je vous appelle Gilet Apunzani, les Perses. Et big up et surtout, bon dimanche à toute la famille Apunzani. C'est bien que papa également est à l'écoute. Merci également maman, c'est bien que ça me fait grand plaisir. Donc la famille Apunzani, bon dimanche en vous. Et bien sûr, laissez-moi juste vous balancer une autre chanson. Une chanson chantée par un artiste musicien de la place, c'est la partie de nouveauté maintenant. Il s'appelle The Pillar Boy, qui est de retour dans les bacs avec une nouvelle chanson intitulée tout simplement Etio ni Zero. Une chanson déjà disponible et que vous pouvez y trouver sur toutes les plateformes de téléchargement comme des streaming. Allez-y, téléchargez, charbonnez, partagez, s'en fera et grand plaisir à mes ondes fidèles auditeurs et auditrices. Nous ne sommes pas professionnels, mais grâce à l'éternel, nous serons exceptionnels. DJ Grand Sia Kassirika, c'est captivé sans cette nouveauté, attention, dans News People.

Moi, avec grand plaisir. Bide Baloubi qui est au bande de la Boro en Abo. Il y a un grand message. Dito qu'il y a un grand message dedans. Franchement, il y a beaucoup de messages qui tombent déjà dans notre fond. Merci beaucoup à vous. Vous dites que vous êtes en train de voir comment nous suivre. On partir déjà de l'autre côté de Maboya. Vous vous appelez tout simplement Kambal et Jires Catalico. Également à l'autre ici qui nous capte à l'autre côté des Mangorotipa, ça fait vraiment un grand plaisir. Vous vous appelez tout simplement et Grance, merci beaucoup d'être à l'écoute. Balobi Keto Bandela Borona et vous salamoua, c'est vous, vous salamoua, on écoute la chanson.

On ne compare pas les créateurs à la créature à maison. Vous êtes en train de voir comment les sentir. Nous sommes franchement déterminés comme pas possible pour rendre service de qualité à maison. Et Tio Nizero, c'est tout simplement ce coup de cœur que vous êtes en train de voir comment suivre une nouvelle chanson chantée par un artiste mission de la place. Il s'appelle tout simplement The Pillar Boy. Et bien sûr, avec pas mal de chansons qu'il a déjà réalisées. Merci beaucoup d'être à l'écoute. Maman Rachel, montez ma prémisse quand on est tout fan. Et bon dimanche vraiment à toute la famille. News People, c'est votre émission. Je vous appelle tout simplement ingénieur Alpha Mbouma. Nzambe Pambola, yo vraiment. Et salimoua Sebo et salimoua Jar. Et Balobi qui a bisseur à Takate. News People, une puissante émission.

Et bien sûr, après Butembo, nous faisons un pas en ville de Goma. Et bien sûr, je vais juste récupérer l'artiste Monsieur Jaguarman. Jaguarman, l'artiste qui est en train de voir comment juste s'imposer au travers sa carrière musicale. Juste vous rappeler que l'artiste a même participé à la chanson Au clair de la lune, une collaboration des trois artistes congolais, Hervé Mingongo, Jaguarman et Inosa Baloumé. Et aujourd'hui, je vous balance maintenant la chanson Congo Kinshasa. C'est une chanson où l'artiste a bel et bien envie de rendre hommage à pas mal de Congolais qui sont en train de voir comment faire la fierté. Je vais juste vous citer les joueurs, les artistes musiciens, les hommes politiques. Et bien sûr, vous allez juste les comprendre en écoutant la chanson. Ça pour autant mélanger les camions en voiture. Je vais juste appeler mon DJ, mon beatmaker de tout le temps, DJ Grand Siaka Sereka, et pouvoir juste nous balancer ces coups de cœur Congo Kinshasa. Ça en ferait grand plaisir à toute la famille Mbouma et bien sûr à tous les empereurs Ambir Mbouma Dreads, FM Mbouma, Mama Leassi Mbouma, John Maestro Mbouma, Ferdinand Mbouma, donc Balobi Lamberer Zer. On écoute ces chansons et on se retrouve.

0: Bien, merci Amizante. Eh bien, sire, nous venons juste de vous balancer ces chansons concoque une chanson de l'artiste musicien Diagwaman, un artiste congolais qui est en train de voir comment vraiment à faire de la bonne musique. Eh bien, sire, après Diagwaman, nous faisons maintenant un pas de l'autre côté de Bukavu. En sire Kivu, nous allons juste récupérer l'artiste monsieur Kapita Aimon, l'homme de Mungunico Peche. Eh bien, sire, aujourd'hui, notre équipe qui réalise l'émission, comme vous le savez très très bien, Freddy Mutoto, Milton Kapunix 3R, Joël Kiavulikira comme Prémis Nkessera et Mesha Kolenzo vole Bombardier Zer. Aujourd'hui, ils ont juste choisi pour nous, à l'autre côté de Bukavu, l'artiste et Kapita Aimon avec sa chanson bien sûr qui fait fureur, Nitafanikiwa. C'est le titre de ce coup de cœur que notre DJ va pouvoir juste nous balancer, c'est cativé.
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bien, merci. On dit souvent, au monde à Kalyokowatumba. Zer la puissance mondiale, c'est nous. C'est votre émission culturelle. Nous sommes là pour la promotion des artistes. Vous les savez très très bien. Après Bukavu, moi j'ai toujours dit Beniville. Et bien sûr, à Beniville, on va récupérer l'artiste musicien El Champagne. El Champagne, bien sûr, avec sa chanson phare, une chanson qui cartonne comme pas possible. La chanson est intitulée tout simplement Mama Batoto. Mama Batoto, c'est coup de cœur. Et bien sûr, que vous allez juste auditionner au travers cette émouvante émission. Et bien sûr, avant même de vous balancer ces chansons, laissez-moi vous faire les contacts, les numéros que nous utilisons souvent dans cette émission News People. Vous voulez juste nous envoyer votre message, poser une question concernant la culture, concernant les artistes. Nous allons juste vous répondre sans problème. Tapez tout simplement les 09 93 24. C'est, je dis bien les 09 93 24 71 31. Je les répète 3 fois 0. Les 09 93 24 71 et à la fin 31. C'est le même numéro que nous utilisons sur WhatsApp. Et bien si vous pouvez juste nous envoyer votre message vocal, on va vous lire sans problème. Posez la question concernant tout simplement la culture de chez nous, les artistes de chez nous, on va vous répondre sans problème et sans empage. Amusante, fidèle, auditeur et auditrice. On écoute la chanson Mama Batoto et on se retrouve DJ Grand Sia, c'est Cativé.

Cette chanson intitulée tout simplement Mama Batoto, une chanson unique, déjà disponible donc amusante, sans fait longtemps d'ailleurs. Vous pouvez juste aller télécharger, au lieu de télécharger une chanson et artiste musicien El Champagne est artiste musicien Moyen Nivolier Mouville à Beni. Et bien aussi, il fait de la rumba Concoliano. Et l'artiste qui s'adapte vraiment à pas mal de styles. Vous les savez très très bien, amusant, fidèle auditeur et auditrice. Et merci beaucoup d'être toujours à l'écoute de cette émouvante émission. Je vous appelle tout simplement Charles Maréchaux. C'est bien que vous nous captez à partir des Cavitero. Merci également à vous, je vous appelle Vicky Vasinkene, toujours à partir des Cavitero. Et merci également à vous, je vous appelle grand frère propre Tchatcho, Papa Namiradi. Donc Balobi Biga, et surtout beau dimanche. Et bien aussi, après, nous faisons maintenant dans la baudité à News People. Depuis qu'à toi, ingénieur Eugène, merci beaucoup d'être à l'écoute, ça me fait grand plaisir. Vraiment, il y a beaucoup de messages. Ah, Nzambi. Balobi qui a pu se ratakate. Talaba texto à Nzambi. Ça, c'est News People. Votre émission de référence. Et bien sûr, nous récupérons maintenant une autre artiste amusante, fidèle, auditeur et auditrice. Mon baki est tout pâle, et donc, Bitubigo bien. L'homme de la chanson Histoire, les hits vraiment qui avait cartonné. Il est de retour dans les bacs avec une nouvelle chanson intitulée tout simplement Holy Gods. Une chanson vraiment qui va cartonner. Nabambi a vraiment une chanson. Ça, c'est une chanson. Bandoubi, c'est tout simplement cet artiste et qu'on va pouvoir juste écouter dans cette émission News et People. Si vous voulez juste poser la question, une question concernant juste votre star préférée qui évolue ici en ville de Boutembo, à Beni, vous pouvez juste nous envoyer votre message. 09 93 24 71 30. Je le répète 3 fois 0. 09 93 24 71 30. Merci beaucoup papa Étienne Limamba, mon père à moi, et maman son fils. Vous êtes déjà à l'écoute de cette émission News People. À mon grand-père également, Kambale Limamba Albin. Toute la famille, quoi, nous sommes ensemble. Alors, on écoute ces chansons et on se retrouve à Misante, fidèle auditeur et auditrice.

Bien, merci. C'était cette chanson de l'artiste monsieur Bantoubi. Et Bantoubi qui était entre voix jusqu'au moment où nous chantait la chanson Holy God. Vous venez juste de suivre en ces chansons, une chanson qui est déjà disponible, que vous pouvez juste télécharger à Mizont. On n'en passe pas les chansons donc partout sur les plateformes de téléchargement. Alors, après avec une chanson, nous sommes encore une fois de retour ici en ville de Boutembo. En ville de Boutembo, on va juste récupérer l'artiste musicien Suzuki Kakule, Suzuki Mantuna. Et bien sûr, l'artiste qui est en train de voir comment faire pas mal de hits. Et bien sûr, après chaque Ngokwa, il y a pas mal de chansons que l'artiste a certainement enregistrées. Et bien sûr, les corbeaux et les renards, c'est coup de cœur, ces morceaux musicaux que je vais juste vous balancer dans cette émission, histoire pour nous de faire la promotion de nos artistes, les artistes de chez nous, les corbeaux et les renards. Je suis en train de me faire en avant juste de lire quelques messages. Je vais vous répondre au moins à ma requête. Zaba auditeur, il y a tout à RTVH et surtout à fan et à l'émission News People. Grand si à Kasserek à l'autre côté. Appelez-moi Erson Hervé Limamba, les pick-up. Moi, toi, la Kisabango, la Takranvat, prêtre à monastère, les capitaines, c'est bien moi.

Les corbeaux et les renards, c'est le titre de cette chanson que nous sommes en train de voir comment suivre dans cette émission News People, amusante, fidèle auditeur et auditrice. Une chanson chantée par et réalisée surtout par l'artiste musicien Suzuki Kakule, Suzuki Mantuna, bien sûr l'artiste qui est en train de voir se comporter très très bien dans sa carrière et son parcours musical. Et surtout, il est en train de voir comment faire la bonne rumba dans Balobi Rumba Moro Abie, rumba na langue maternelle nae. Et bien sûr, ces chansons sont disponibles. Merci beaucoup vraiment au PDG, Papa Kalendi. Hein, Papa Kalendi, Hôtel Bruxelles, l'hôtel qui fait la fierté de la ville. Merci également au Gérard de l'alimentation et Constar, Gerlas Kalendi, Naibike Hollanda. Merci également à vous, je vous appelle à Wivin. Et c'est bien que vous êtes également en train de voir comment suivre l'émission des émissions, l'émission News People. Je vous appelle Charles Maréchaux. C'est bien que vous êtes à l'écoute de l'émission. Merci beaucoup vraiment à toute la famille. Ça me fait énormément plaisir. Erson, Hervé Limamba, c'est moi.

Merci beaucoup. Et bon temps pour nous de lire vos différents messages et surtout répondre à vos différentes questions dans cette émission News People. Bonjour frère, merci pour l'émission. Malheureusement, à Kousse Makamanan, numéro 1 à 39. Et bien aussi, merci beaucoup à vous, Oshindilemba Batson. Vous êtes déjà à l'écoute à ligne. Nous sommes aussi à ligne, donc vous pouvez juste taper rtvh.net. Vous allez juste nous suivre être partout où vous êtes. La maison de fidèles auditeurs et auditrices. Il ne faut pas demander une chanson. Il y a un celui-ci qui nous demande. Il nous pose la question de savoir si Djambokaka. Aé évolution, il y a artiste musicien FM Bouma. Na collaboration, il y a FM Bouma na artiste musicien Mwenye Alimba ka député Itakuwa la Sisi Kugani. Apa ni Christian kutoka Kasonkomi, suis fan. Merci beaucoup. Eh bien, si juste vous répondre à les questions qu'on a correctées, Théako. L'artiste Michel fait un boom à ses portes très très bien. Eh bien, si avec ma case Isaac Zenia na Faka qui c'est mon adieu, quand bien boom à qu'on a quoi qu'à Dread Zalix, donc à peine dessous que Dread Zalix à Malox et à bien, on a fait qu'à quand bien boom à. Et bien sûr, avec ces projets qu'on a attaché à projets Zamingisan pour tous ces fans et surtout que artistique déterminé comme pas possible et que déjà mon style qu'on a enregistré quelque chose, c'est un grand projet vraiment. Et bien sûr, après que Moussiki a été à l'Inyambia, il a quoi à la CA par sa saïve. Donc vous êtes fans, nous j'y préparé. Et surtout, on a pour vous rappeler qu'avec ma projet Zaki Zenki, n'est à part la musique. Artiste musicien a fait également business. Donc, Wambi Mbouma, qu'on a encore également Sama Kizabie, Kabamba, l'original. Très bien. Et bien, aussi, donc, on n'a pas Chafi Kapal, il a quoi quitte moi à Mouzou. À part ça, qu'on a encore Galette Zabouta, Galette Zabien, sa qualité. Pour Kafi Kapal également, ta pâte à Zile produit. Et pour ces amis, on fidèle auditeur, donc aux fans. Juste vous préciser que chanson ya qui na artiste musicien. Bon zambé. DJ, s'il vous plaît, réponds-moi.

Bien sûr, juste pour préciser que artiste musicien FM Bouma, collaboration avec un artiste musicien Fankis Johnson, ingénieur. Ni chanson, ni projet, vraiment, ni quoi à court. Et d'après les deux artistes, Baleza Koutouambi, en fait, on a peine de la chanson. Donc, lancement à chanson est officiel, comme on a lancé audiovisuel. C'est ça. Donc, ne me coupez pas quand même précision. Et c'est bien que au moins ça que j'ai retrouvé auditeur Wang Moni qu'on a tout fait déjà partir à quelque part. Alors DJ, juste en quelques minutes, tout le monde fait les chansons, donc et on se retrouve. Donc la chanson n'est pas encore disponible s'il vous plaît, mais au moins quand même nous avons l'autorisation de CD.

commencer les titres de cette chanson chantée par des artistes. La chanson n'est pas encore disponible. Et bien sûr, une maison pour répondre, mais quand même pour requêter à tous les artistes, musiciens. Merci beaucoup vraiment d'être. Et pardon à auditeur Monique Onatoufa Tassaï, à maison de fidèles auditeurs et auditrices.

Bien, merci. Kukesio yako, unasema si Nigérienne kutoka Ulema. Vous voulez juste en voir les actualités de l'artiste Missienne Récy. Artiste Missienne Récy ni artiste Mouenien, va rappeler juste ni artiste Missienne Mouenien a évolué à Pamouville et à Boutembo. Et bien sûr, elle a déjà réalisé pas mal de chansons. Et l'artiste prépare même un projet, il y a juste l'hippie, Koko Hippie Mouenien à Tagalassé. Mais juste en va qu'il est chien, donc il est hippie, qu'il est lassé. Je vais voir plus que. Artistique toujours disponible sur les plateformes de téléchargement. La chanson Yake au Lucando, une chanson également qui fait fureur. Merci beaucoup, vraiment merci d'être à l'écoute. Je vous appelle simplement ingénieur Fuango Mungu, moi, le grand distributeur de la de la région, quoi, ça en fait grand plaisir. C'est bien que vous êtes également à l'écoute. Et bien sûr, chanson qui est au Lucando, une chanson unique toujours disponible sur toutes les plateformes. Et nous, la page à télécharger dans l'aide à moyen ou moins à poser. Donc, il est question. Et pour ça, je vais juste appeler notre idée de pouvoir juste nous balasser la chanson au Lucando de l'artiste et musicien Récy. Et bien sûr, la protéger des Pilar Boy dans News People.

Il y a vraiment beaucoup de questions. On ne saura pas vraiment répondre à toutes les questions. Merci beaucoup d'être à l'écoute. Vous vous appelez tout simplement la reine. Malheureusement, moi et M. Abaoumba qui chanson. Donc, Routungue et M. Papa et à Brino. Abaoumba chanson sans problème. Requête à comme fille. Et en celui-ci qui nous pose la question de savoir si. Bonjour frère, je vous capte en 5 sur 5 depuis Moutiri. Appelez-moi Rigen Massate. Je voulais juste savoir si les concerts de l'artiste musicien Obadi Ombre est prévu pour quelle date? Merci beaucoup Rigen Massate. Et bien sûr, juste vous confirmer que artiste musicien Obadi Ombre Monita, et qu'on a organisé juste un grand concert. Chance promise, chance faite. Et bien sûr, le concert est à Ita Pitika na ku Hotel Billy. Yar Igen, donc, il faut vous confirmer que la date n'est pas encore précise. Mais d'après l'artiste, les concerts vont juste faire un grand plaisir à son public et vont. Donc, il va également convaincre ses fans, tant comme artiste. Les concerts vont juste se passer au mois de juillet, donc après juin, juillet. Et l'artiste nous précisera juste la date. Ça en fera un grand plaisir. C'est bien que vous venez juste également de vous retrouver au travers ses propos. Donc, à Moutiungé Bafan, il y a Obadi Ombre Monita. Concert est à que. Et bien sûr, il y a Pitika na ko Hotel Believe, mon mois de juillet, après Imwezi. Même pas capable à tuer à Joadat. Alors, je vais juste appeler notre DJ de pouvoir nous balancer également une chanson de l'artiste musicien Obadi Ombre Monita. Sa récente chanson, une chanson qui fait franchement fureur également. C'est bien que vous allez juste aimer, vous allez apprécier et valider la façon de faire de l'artiste. Et surtout, ses fans, préparez-vous, puisque. Ça va, j'y s'est passé très très bien. Merci pour votre message également. Gédéo Guidio, vous nous captez également, ça fait grand plaisir. Merci vraiment pour l'émission, frère. Merci. Nous sommes également ravis d'être toujours à l'écoute et d'être parmi les auditeurs incontournables de l'émission News People. Merci également à vous. Vous nous captez à partir de l'autre côté de Mahamba. Mahamba Loyola, vous êtes également donc toujours branché Collé Série dans cette émission News People. Bonjour mon frère, merci pour l'émission. Je vous capte à partir des Mahamba Loyola. Vous vous appelez tout simplement Mouyoa Gerison. Très bien, on écoute la chanson. Les premiers, c'est ce titre que vous allez aimer, la Rumba da News People.

Bien merci, amisante. Nous venons juste de vous parler des Obadi Ombre concernant son concert. Merci d'être toujours à l'écoute de cette émission. Je vous appelle Dieu merci Taovi. Vous me captez depuis quelque part à RD Congo. Avec toute la famille, ça me fait grand plaisir. Donc, Nzambe Pambola, vous êtes parmi les personnes qui ne cessent de soutenir cette émouvante émission News People. Et bien sûr, toute la base cavitaire vous salue, ça me fait énormément plaisir. Dans cette émission, News People, Erson, Erville, Mamba, les pick-up. C'est moi devant ces ouf, devant ces crashers fantômes.

bien sûr, amusant, comprenez, aujourd'hui nous allons juste quitter les studios à Valetta. Il y a une réunion d'urgence, vraiment, comprenez. Il y a une réunion d'urgence qui vient juste de s'imposer en cette heure même. Et nous sommes obligés vraiment de quitter les studios. Et bien sûr, pratiquement à la fin de l'émission culturelle, une émission que vous aimez, que vous adulez, qui vous surkiffe. Une production de la Radio-Télé Victoire Horizon. Merci beaucoup à notre vieil Cordo, Papa Rachidi, Amourika Sonko. Merci également en chef des programmes de cette chaîne, Papa Martial Bendelo. À toute l'équipe qui réalise cette émission News People. Freddy Mutoto, Milton Kapunix 3-0, Joël Kavulikira, Prémis Nguessera, Meshako Lenzo Volé Bombardier. Nous étions sans présentation, Erson, Hervé, Limamba, les pick-up, Motola Kissa, Bango, Rola, ta cravate, prêtre à Molenster, les capitaines Zer, c'est bien moi. Nous disons infiniment merci vraiment à toutes ces personnes qui ne cessent de soutenir cette émission. Merci beaucoup et surtout courage et force en vous, que Dieu vous bénisse. Prémisse, Toufan, Kangoya et Maman Rachel, Balobi couple Moko et Abie, Batmoko Moté ma bien. Et ça, la main, c'est beau, donc nous sommes franchement reconnaissants de ce que vous êtes en train de voir comment faire. Et pour cette émission News People, merci également à Mbiamboumma Droued, FMBoumma et Maman Léasimboumma. Sinon, on se retrouve prochainement. Merci franchement à Gerlas Kalendi, Alimentation et Costard. Merci également au PDG de l'hôtel Bruxelles, Papa Kalendi. Ça me fait vraiment un grand plaisir. Et de nous porter toujours un grand soutien, ça fait vraiment un grand plaisir. On se retrouve prochainement dans cette même émission, même aventure. Zerzer, Assali Sabino, il était en train de voir comment nous gérer dans les ondes. Il s'appelle Didier Grancia, Kassereka. Prochainement, très lourd comme pas possible. Zer, Assali Sabino.

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2: Bonjour madame, bonjour monsieur, il est 13h40 sur notre pendule de la radio-télévision Victoire Horizon FM. Nous disons bienvenue, aujourd'hui c'est dimanche 7 juin 2026. Amis auditeurs, auditrices de la RTVH, nous disons merci beaucoup et bienvenue dans notre émission. 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

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Oui, merci beaucoup pour la chanson. La chanson, c'est Kizunguzungu de Kalupa. Et nous disons merci beaucoup, Gracien, pour la chanson. Beau dimanche à tous les auditeurs fidèles de la radio-télévision Victor Raison. Beau dimanche, amis auditeurs, auditrices. Nous sommes là pour vous égayer, pour vous tramousser à travers l'émission auditeur au téléphone. Et nous disons merci beaucoup. Bien, amis auditeurs, vous nous captez très bien à Boutembo, à Bel Air, sur SAE 3 MHz, 13h47 et beau dimanche. Bien, auditeurs, Wakwanza, Ananyandikia, Anasema. Bonjour, Yabrino. Anasema, oui, voilà. Bonjour, Yabrino. Nikona kufata vizuri sana kutoka pa Kikwangwa. Anasema, minaitwa Mama David wa Kikwangwa. Na kufata vizuri sana. 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Voilà, mina kupatia kibao ambacho kinaitwa Loué de toi. Loué de toi. De Werason. Qui va faire plaisir à toutes les mamans de Kikwangwa, toutes les mamans de Braza et toutes les mamans de Fourou, et pourquoi pas à tous les bogards de Kikwangwa. Et nous disons, beau dimanche, amis auditeurs, auditrices de la RTVH, Loué de toi va faire plaisir à tous les auditeurs de Abrino, partout à ville de Boutembo, comme à Lubero et à Beni. Amis auditeurs, vous êtes bien scotchés sur 7-3, nous sommes là. La chanson Gracia Casereca, Loué de toi.

Voilà, merci beaucoup pour la chanson. C'était la chanson Loué de toi de Ngiama Werason au plaisir de notre ami Mama David de Kikwangwa et tous les autres amis auditeurs, auditrices de la RTVH. Nous disons merci beaucoup. 09 97 24 61 29 09 97 24 61 29 0 89 26 44 747 89 26 44 747. Bien, amis auditeurs, auditrices de la RTVH, merci beaucoup et beau dimanche. Auditeur Mungena Mendiki, bonjour à Bruno, je suis Serge Siviri. Je vous capte depuis Moussimba, jouez-moi Histoire cachée de Fali Poupa. Bien, beau dimanche, mon ami Siviri Serge de Moussimba. Beau dimanche à tous mes auditeurs de Moussimba. Bien, Gracia, la chanson.

Oui, danseur. Oui, la chanson. Oui, la chanson est intitulée Histoire cachée. Bien, 14h, juste sur notre pendule de la radio-télévision Victoire Horizon FM. Amis auditeurs, auditrices de la RTVH, nous disons merci beaucoup. Et beau dimanche et accompagné de votre radio, votre émission, votre chaîne préférée, la RTVH. Gracia contrôle la partie technique et nous disons merci beaucoup et beau dimanche accompagné de votre radio. Papa Bruno, n'a pas fait ta vision récente. Mina Kouambo, n'a pas été qui bat en bas, tu connais toi, José Menga. José Menga, c'est une chanson de Choc Star, chanson chantée par Defao et Debaba, Ben Nyamabo. La chanson va faire plaisir aussi à tous les Batuyakala. Boba Ibn Zemboana, la chanson c'est José Menga qui va faire plaisir à M. Touvin, à Chili Champion. La chanson c'est pour tous les amis de Abrino. Je pense directement à Kipers. Beau dimanche aussi à Daniel Tamwasi. Beau dimanche à Mobos. Voilà, Delphé Tamwasi. Partout là où la famille Tamwasi se trouve, beau dimanche, accompagné de votre émission, votre radio. Sur ça, trois. La radio, Victoire Horizon FM, voilà, vous propose de la chanson José Minga.

Merci Gracien pour la chanson José Minga. La chanson vient de faire plaisir à mes auditeurs fidèles. On vous appelle Jonas Mamba. Grand frère, bonjour. Beau dimanche aussi à maman à la maison, maman Chaté quoi. Voilà, elle s'appelle maman Eddy, madame Jonas Mamba à l'Emjel. Beau dimanche aussi à grand frère Modeste Machaouri, à toute sa famille à Kalimiré. Beau dimanche à monsieur Kassavoubou, on vous appelle aussi Youssoufou, à toute la famille KML, nous disons beau dimanche. Bonjour Yabrino. Elle s'appelle Irène Massika, maman Eliane de Katia. Maman Eliane de Katia, men salimia misema. Papa Bruno, bonjour. On a fait ta visure, c'est un apakatia. On est petit qui bao, inshallah. 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

Oui, longue vie de héritier Watanabe. Au plaisir de notre ami. Merci et beau dimanche. Bonjour, elle s'appelle Madame Nadege Zabibou de Kambali. Merci beaucoup et beau dimanche. Zabibou Nadege nous demande la chanson Carte Rose de Ferregola pour faire plaisir à toute sa connaissance. Merci beaucoup et beau dimanche. Nadege Zabibou de Kambali. La chanson, amis auditeurs, va faire plaisir aussi à tous les amis auditeurs, auditrices.

Oui, merci beaucoup pour la chanson, Gracia. C'était la chanson, une très belle chanson, la chanson de Faye Regola. Merci beaucoup et beau dimanche à tous les auditeurs. C'était Carte Rose de Faye Regola. Amis auditeurs, vous êtes bien scotchés sur cette 3 MHz, c'est la radio-télévision Victoire Horizon Infâme. Bonjour à Bruno et beau dimanche à vous, merci. On est parti au Wimbo ya Innocent Baloumé, qui va en bas de au clair de la lune. Ya que Innocent Baloumé, vous êtes Fouraïcha, oui, palais, na DJ, merci beaucoup. 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

Oui, merci beaucoup, merci pour la chanson Bien Mokolo Mosusu, bien. Vous appelez Finks de Rwanda, merci beaucoup Finks, beau dimanche Finks. Voilà, merci beaucoup. Konako a auditeur Mungine, Mungine Alinendiki Anaya Parasema, Asamanini, voilà. 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

0: 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Bien, Mouteba, depuis Okienda, Natikala Bongo. Ah, vraiment. Merci beaucoup pour la chanson. Beau dimanche à tous les amis auditeurs, auditrices de la RTVH. Satisa Kassoro Dakika Ine, Konakumita Bendi, Miamoja Natatu Mega RTVH. Beau dimanche, mon grand frère. Beau dimanche à toute ma famille. Je suis Monsieur Touvin. Monsieur Touvin nous demande la chanson Bouquet de fleurs de Langa Langa Star pour faire plaisir à toute sa connaissance. Il pense à Chili Champion, à Wenga, à Juma Pense, à Elisha et à tous les amis, à toute sa connaissance. Anasema iko katika kilio. Papa Touvin, nous disons pole, pole, pole, sana kabisa, pole vraiment. Butembo ni bilio tout ma coin zote vraiment. Pour les sana, vraiment. Bien, la chanson Bouquet de fleurs va faire plaisir à tous les batteurs Zamani, tous les Mutunyuso. Jonas Mamba, bonjour, le comptable de la mairie. Je passe à Gras Janvier, à Monsieur Cassero Mamba, à Modeste Machaouri, grand frère, les cordeaux, les patriarches. Bisotobengake patriarche, pour y a Kamba Penza famille. Hein. Merci beaucoup et bon dimanche. La chanson Bouquet de fleurs.
1: Aïe!

Oui, c'était bouquet de fleurs, enfin, amis auditeurs et auditrices. 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Voilà, deux êtres de Fally Ipupa.

Oui, Gracia, merci pour la chanson. Directement, Gracia, toi, je suis marato. 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

Oui, la chanson Marato, merci beaucoup. 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Merci beaucoup Ndeko Nzakata. Merci beaucoup Nzakata Lumumba. Merci, beau dimanche à tous les auditeurs fidèles de l'émission. Voilà, nous disons merci beaucoup. Il y a un ami qui nous a demandé la chanson. Voilà, il dit comment. Et Abrino Nikoliri, Apa Mutiri, on utilise qui voit David Kalupa, Luna Kulindire, ni Thierry Kiraouli. Thierry Kiraouli, merci beaucoup Nikumbuka. Si vous êtes de la famille Kiraouli, merci beaucoup. Je salue toute la famille Kiraouli, Tembo Kiraouli et les autres. Voilà la chanson Luna Kulindire. Mmh.

Voilà, merci beaucoup pour la chanson Luna Tulindire, Luna Kulindire. Luna Tulindire Tuoboshi, merci beaucoup pour la chanson. Bonjour à Bruno. Je me nomme Kakule Amani Fidèle depuis 4 ans derrière l'hôpital général. C'est ma première fois de vous écrire. Merci beaucoup pour l'émission. Jouez-moi la chanson Galaxie de Redi Amis. En tout cas, il titre a existé. Hein? Bon, ok, maintenant vous partez à Prudence et à Redi Amis, comme on appelle Redi Amis. Voilà, grâce à la chanson Redi Amis.

Merci beaucoup pour la chanson, mon ami Gratien. Beau dimanche à tous les amis auditeurs et auditrices qui nous captent, à Katoa, à Massouli, à tous les amis de Vukaka, partout, nous disons beau dimanche. Bon après-midi, mon frère, merci beaucoup pour l'émission, s'il vous plaît, Nipati et chanson, il y a Gims, titre ni contrat direction avec Gims. Monsieur Maé, Christian Brodeur depuis Mongali. Je salue frère Gracia Kasereka qui est à la technique. Hein. Merci beaucoup, mon ami. Beau dimanche, accompagné de votre émission, votre radio, Monsieur Christian Brodeur depuis Mongali. Voilà, Gracia te salue beaucoup. Voilà, la chanson est intitulée Contrat Direction.

Oui, voilà, contradiction de Gims au plaisir de notre ami Brodeur de Mongali. Et nous disons beau dimanche à tous les amis auditeurs, auditrices de la RTVH. Bruno, bonjour, merci beaucoup. Je te suis très bien à partir de Nziapanda, de Katoa. Je suis David, dédiez-moi la chanson, dédiez-moi la chanson Drapeau blanc de Grace Aiko pour faire plaisir à mon grand frère John, à toute ma connaissance. Merci beaucoup. La chanson Drapeau blanc va faire plaisir aussi à papa Moussenzi, Baba Giscance. La chanson fera plaisir aussi à papa Tado. La chanson c'est pour Mbalen Zébéré. La chanson va faire plaisir aussi à grand frère Modeste Machaouri et grand frère Jonas Mahamba. Pourquoi pas à Gra Youssoufou et à Kassavoubou. La chanson va faire plaisir aussi à grand Javien, vous appelez Kassero Mahamba et à tous les autres amis auditeurs, auditrices de la RTVH. Grâce à Eko, au plaisir de Messie Célé de la Bolloré. Célé de la Bolloré, bonjour, Monsieur Tino, tous les amis, merci et bon dimanche.

0: C'était la chanson Drapeau Blanc de Grace Zaïko. Merci beaucoup et bon dimanche. Tu as quoi na audio ya qui kamba les Katavali Germain, les professeurs. Allô Germain.
1: Ah ya Bruno, merci beaucoup pour l'émission. Merci beaucoup pour l'émission. Je dédie cette émission à toutes mes connaissances, surtout les professeurs de l'Institut Mali Mamalende. Je vois les membres de ma mutualité. Mutualité des Lumières de Kikwangwa, ici à Kikwangwa. Je salue ma femme Rebecca, mes enfants, Laetitia, John, et Gift et Blessing, Annette. Et toutes mes félicitations à notre chère émission. Et je demande la chanson de Kofi, $1. Pour faire plaisir à toute cette connaissance. Sans oublier aussi mon grand frère qui est à Ndiapan dans Mangurejipa, s'il m'écoute maintenant. Merci beaucoup, Yabrino.
0: Merci, Katavali, Kambale Katavali Germain, le professeur. Merci beaucoup et beau dimanche. Bien, la chanson $1.

0: Oui, un dollar pour Kambale Katavali Germain. Monsieur Germain, merci beaucoup et beau dimanche là à Kikwangwa. Beau dimanche à tous les amis de Papa Germain, le professeur Germain Katavali. Papa Xant Kwakipindi, on utilise musique et à Anasem. Voilà, et à Bruno, maintenant que tu as vu ça, on est parti à Kibao, mon amour a fallu, Poupa. 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Merci beaucoup et bon dimanche à tous les auditeurs fidèles. Voilà ça plus tard des chers amis auditeurs, auditrices, la chanson Mon amour de Fali Poupa.
1: Alors

Doué, l'empereur Kakapé, Moses Djenko, Karim Ouattara, Eric Didier.

Oui, merci beaucoup pour la chanson Mon amour de Fally Ipupa. Bien, bien, bien. Bonjour, papa. Fais-moi 10 mandats de Cindy Lecker. C'est comment 10e mandat. Cindy Lecker. Iweze Kufuraisha. Ba mama na ba dada yot. Moi, c'est Juste Kalengia. JSK. Merci beaucoup, JSK. Juste Kalengia. Merci, Kutokumbuka. Je passe directement à mon ami Janvier Kalenga de Mutsanga, tous les amis de Mutsanga, de Kalemirin, tous les amis qui nous captent vers Saba, Kalimbouté, tous les amis de Kitulu, Wendamakoka, partout, nous disons beau dimanche. Gracia, la chanson, Cindy Lecoeur.

0: Merci beaucoup, Gracien, pour la chanson, très belle chanson de Cindy Dimanda, de Cindy Lecker. Merci beaucoup à tous les amis qui nous captent Misebere. Bien au moins, Fata Misebere, Vizur Sana Konako, Salo Pendo. Merci beaucoup, Tukumbuka. Na, on a un SMS à Kapa El Pakasi, pas Misebere. 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

Oui, merci beaucoup, Gracien, pour la chanson « Ivre d'amour d'héritier ». Watanabe, au plaisir de tous mes amis, au Salo, au Pendo, vers Misebere, à tous les amis des Rwanda, à tous les amis de Kasesa, partout, nous disons « Bon dimanche, amis auditeurs et auditrices de la RTVH ». Il y a une amie qui nous demande la chanson « Donner ». Donner des langues à langue star pour faire plaisir à sa connaissance. Voilà, merci beaucoup. Bien, maman Malemo, on a pu saluer notre taquille du mapi lingema, na mumewako na watoto wote, qui na Giscare, Giza, Gilba, na wengine wote. 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Nous disons bon dimanche à monsieur docteur de Jardin Culturel. Pour jardin qui tirait, le wana penza des fois te décor, coco te vraiment se pèle à ma casse. Des fois te, na jardin qui tirait, la face na codifi Rikinchasa, vers Rikinchasa, chez Dr. Mwongo, nous disons merci beaucoup. Shanghai Makile, bonjour et bon dimanche. Vous appelez Mama Dalto, vous nous captez très bien à Kimemi, bon dimanche. Bien, la chanson va faire plaisir à Papa Roger, vous nous captez vers Eden Riva. On vous appelle Mama Vero, vous êtes sur Avenue Bouyora. Bon dimanche. La chanson donnée.

Oui, donner de Langa Langa Star au plaisir de tous les amis auditeurs, auditrices de l'émission. Et nous passons directement à nos grands frères comme Jonas et Mamba. Vous nous captez très bien, l'MG, le grand frère Merespin avec ma Demaï, à qui j'aime beaucoup. Je dis merci beaucoup. Merci aussi à grand frère Modeste Machaouri. Si vous nous captez très bien là à Calémiré. Demaï aussi, nous disons beau dimanche. Et à tous les enfants, merci. Amis auditeurs, auditrices de la RTV. Grand frère Jonas Mamba nous demande la chanson Parfait. Il y a Bolingo. Pour n'a couper sa moi, si n'a yé, c'est pédis, sa moi, si n'est place à Zali. Pour Parfait à Bolingo, hein. Ebitan, goza koyo, ka moi, si aza ko respire, pembeni na yo. Donc, Bolingo na yo, fallo sepe la na yé. Merci beaucoup. Alors, Parfait à Bolingo. Au plaisir de tous les couplets de la part de Jonas Mamba, de Lemgel. Et nous disons merci beaucoup. Beau dimanche à Kassavoubou, à monsieur Youssoufou et à toute la famille, toute la connaissance de Jonas Mamba. Bougez avec nous à travers la chanson Parfait à Bolingo, Janvier et Kassereka Mamba.

Oui, éloquent Macasse. Très belle chanson. La chanson fait plaisir au couple Manassé aussi. Manassé, est-ce que ça va là-bas? Merci beaucoup. La chanson Bolingo Nayo, Ezali Lumière Nangai. Ah, grand frère Jonas Mambane, Biki, maman Zapembe Niwana. Maman Izaza Pembe Niwana, Azako Yoka. L'amour vrai ne meurt jamais. Hein? Elle change seulement les formes. Hein? Elle change la kalango, tout forme et tout. Hein? Mais amour vrai, il faut qu'il y ait un peu de tout. Aimer, c'est savoir les battements de l'autre. Aux yeux, comme au témoignage, comme à Pembe Niwana. Grand frère Jonas, merci beaucoup et beau dimanche, accompagné de notre émission. C'est tout sur les 103 MHz, la radio-télévision Victoire Horizon FM. Juste mon pelo, amenambe ya Bruno, nous avons une chanson yangu, tout le monde est parti. Prince de l'amour. Prince de la ville de Pluton, c'est Prince de la ville de Werrason qui va faire plaisir à toute la famille. La chanson Parfait à Bolingo, il est chafouraï, sa ville, Babanata, hein, Babanata, Jack Sosayosola, Aja de Trascom, hein, Topé Siombote, Ndekonangaï, Jack Sosayosola, Namamanata, Nasema, merci beaucoup et beau dimanche. Voilà la chanson Prince de la ville.

Oui, prince de la ville au plaisir de Justin Mupeleo. Oui, grand frère Estino. Ah, Batiko, grand frère. Bonjour, papa Lekiabana. Bonjour, Ndekonanga Estino. Yabrino, Ngai Kataliko, Soterius Estino, Nasengi Ndule, Rihanna, ya grand-père Bozu Boziana, et Sepelisa. Grand Ngai, Nakatia, Kataliko, Charles, na famille, Ngai. Na Nyarka, na Moussienene, Biasa, na Gra Liberty. Merci beaucoup, grand frère Nangai, Kataliko, Soterius, Stino. Merci beaucoup, Zouambo Tenanga, Mounene, na Libota, na Mbimba, Place Bozali. Bien, la chanson pour vous, c'est la chanson Rihanna de Bozu Boziana, le grand-père.

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Merci beaucoup pour la chanson de l'orchestre Les Amis du Christ et Ville de Butembo. Merci beaucoup Kenyawe. 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Ascendez, ascendez, tu me pas ta basse de vie déjà, c'est qu'on a tapé danger, danger. Merci pour vous tous qui nous captez de partout là où vous êtes. Merci, nous sommes là. Oui, on a ces matchs. Bonne nuit, Kakayangu. Merci, oui, on a ces matchs. Yes. Merci. Bonsoir, Kaka. 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

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Si ce n'est pas une chanson gospel, utatusamehe. Hivi, hatua icheza. Ah yes, ni a chandelier. Très bien, très bien, très bien. Ah yes, chandelier, merci beaucoup. Tumipata, déjà, sa problème. 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Rachel de Kiarala et quelqu'un, je sais pas c'était qui a aussi demandé la chanson Omubiri ni londo. On y va.

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Asante sana. 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Adele, bonsoir. 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Lidiana! Lidiana, bonsoir. 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Nous c'est Horizon Gospel. Quel Dieu. God bless you. God bless you. Ayos. Ayos. Que vous soyez bénis, vous tous qui nous captez de partout là où vous êtes. Permettez que nous évoluions avec les mélodies des gens prévus. Merci beaucoup, mon technicien, des gens prêts. Ayos. Bougez.

Merci beaucoup, sitakuacha bwana. Sitakuacha bwana, asante. Asante, asante, asante. Merci beaucoup, nous avançons avec... nous avançons, tunasonga mbele na kipindi kietu Horizon Gospel. Mon technicien la chasse au prévu, nous serons en train d'avancer. Merci beaucoup. À vous la parole. Yes.

Merci beaucoup. Merci pour la chanson. 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Et yes, qui bon qui n'a pas fait ta mon technicien nous avons. Merci beaucoup.

Yes, merci beaucoup pour la chasse. Merci pour la chasse. Nous sommes en train de folie avec l'émission. Tuna son kampele, tu qui sais ma, aussi comme ma cocotte, on l'a coûté fata. Tuna de l'éna qui bao, navi bao, kwenye qui pinde qui est tout qui a horizon gospel. Basi acha, qui bao, mbeke qui mendali, on a mon technicien. Merci. À vous la parole. Merci beaucoup.

Yes, merci beaucoup. Et Nipesa Hamoja, la chanson qui a été demandée par, je ne sais pas c'était qui, c'est Clovis de Mutsanga. 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

Merci beaucoup. 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Bon technicien, on y va avec la chanson déjà prévue. Merci beaucoup.

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